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0: que vous démarrez avec nous ici sur Radio Fuego. C'est le moment de retrouver Anissa, notre experte beauté, santé, bien-être, qui ce matin nous parle de la glycémie. Et vous allez voir l'importance de bien écouter ce qu'elle va vous dire. Ça peut changer pas mal de choses. Prenez des notes.
1: Hello la Fuego Family, j'espère que vous allez bien. En tout cas, moi, comme d'habitude, je pète le feu. Et aujourd'hui, je vous parle de glycémie puisque c'est une question que vous me posez souvent. Alors, la glycémie, c'est quoi? C'est tout simplement votre taux de sucre dans le sang. Et quand il monte trop vite, votre corps va sécréter de l'insuline, une hormone qui favorise le stockage des graisses, et ça, on n'en veut pas vraiment. Alors aujourd'hui, j'ai trois petits conseils pour vous. Conseil number one, vous allez commencer votre repas par des légumes et non par des glucides. Conseil numéro 2, vous allez éviter les sucres seuls, genre un fruit ou un snack isolé riche en sucre. Et conseil numéro 3, vous allez marcher 5 à 10 minutes après votre repas. C'est simple, ultra puissant et c'est Brooklyn Fit Style. 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Brooklyn Fit for Life et on se retrouve très vite sur Radio Fuego.
0: Merci Anissa.
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0: Frigo Comedy Club, le râleur préféré des Français. Alors nous, c'est notre coup de cœur. Hein. Le big boss de Frigo est fan de lui, acrobate. Il vient râler encore contre sa copine, hein, contre sa meuf. Il s'est rendu compte que c'était une voleuse. Et je crois qu'on est beaucoup à se reconnaître dans cette histoire. Montez le son et écoutez bien.
1: Je viens de faire une découverte qui me rend un petit peu traumatisé, si je puis me permettre. C'est que je viens de découvrir que ma meuf me vole. Littéralement. Et ça se trouve, je suis pas le seul dans ce cas-là. Donc va falloir qu'on en parle. En gros, la dernière fois, on était tranquillement en train de se préparer pour aller je sais plus où, faire des courses, bref. Et vu que le soleil arrive et que les oiseaux chantent, tout ça, je me suis dit, je vais mettre un t-shirt. C'est à ce moment-là précis que je me dis, tiens, mais j'ai un t-shirt là, un bleu que j'ai pas mis depuis super longtemps parce que bah c'était l'hiver en fait. Et que bah l'hiver, on met pas souvent de t-shirt à capter. Bref, j'ouvre ma penderie et je cherche mon t-shirt bleu. Voilà, je trouve pas mon t-shirt bleu. À ce moment-là, on panique pas. Je me dis à tout moment, ma meuf me l'a emprunté pour faire un pyjama, j'en sais rien. Bref, du coup, je lui demande, excuse-moi mon cœur, aurais-tu vu mon t-shirt bleu avec le motif là. Elle me répond, ah ouais, mais vu que tu le mettais plus, je l'ai vendu sur Vinted. C'est-à-dire, comment ça tu l'as vendu en fait, c'est parce que de base c'est quand même mon t-shirt, non, je vais péter un câble en fait, c'est. Du coup c'est comme ça que j'ai découvert qu'en fait elle vendait plein de fringues à moi. Le pire c'est que c'est même pas qu'elle les vend 15-20 balles et tu après on peut se faire un resto. Non, elle les vend 2 balles frère.
0: Messieurs, surveillez vos affaires, hein. Ah, mais nous on prend. Si ça traîne, vous portez plus, hop, on vend. Puis voilà, on se fait une petite tirelire pour les vacances.
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2: Dans le What the Fuego, des infos totalement insolites. À Yuro, ou Honduras, il y a un phénomène météo qui s'appelle l'Uvia de Peces. Elle se produit quasiment chaque année depuis plus d'un siècle, puisqu'après un énorme orage, les habitants y retrouvent des centaines de poissons vivants qui frétillent sur le sol. Alors les scientifiques pensent que les poissons sont aspirés par les trombes marines ou qu'ils sortent de rivières souterraines à cause des inondations. En tout cas, c'est ce qu'ils appellent la pluie de poissons. Alors autant vous dire que c'est le phénomène qui cartonne sur les réseaux sociaux, parce que dès que ça arrive, tout le monde y va de sa petite story. Et c'est assez impressionnant. Allez voir. Je vais vous poster une vidéo, tiens, sur notre compte Instagram Radio Fuego Off.

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0: Il est 7h, bon vendredi sur Fuego. Bon début de journée, c'est Mam, je vous accompagne jusqu'à 11h. Radio Fuego passe en mode été et je suis avec vous, trop contente. Gordo et René Zonvel, on s'écoute Loco Loco.
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0: place à votre météo de ce vendredi 3 juillet. La fin de semaine se poursuit comme elle a commencé, avec un grand chelem de ciel bleu. À Paris, il fait 17 ce matin, il fera 37 après-midi. Un grand soleil du matin au soir et une chaleur idéale, parfaite pour flâner sur les quais. Si vous êtes à Lille, comptez 14 au réveil, 27 au meilleur de la journée. Très beau temps, une chaleur douce et un ciel bleu azur sans un nuage. Amis lyonnais, il fait 20 au réveil, il fera 33 cet après-midi. Chaleur solide, le thermomètre grimpe, mais l'air reste respirable dans la région lyonnaise. Je vous emmène à Bordeaux où il fait 16 ce matin, 31 cet après-midi. Superbe journée de plein été, une petite brise marine et bienvenue se lèvera dans le bassin d'Arcachon en fin de journée. Direction la Belgique où vous nous écoutez en DAB+, eh bien il fera 26 aujourd'hui à Bruxelles. C'est un peu plus frais et ça fait du bien. À Genève, vous nous rejoignez également très très nombreux chaque jour en DAB+. Météo Suisse nous indique une splendide journée autour du lac Léman avec un mercure qui affichera 31 degrés. Direction Monterrey au Mexique. 24 degrés ce matin, 38 cet après-midi. Eh bien la tradition latine à Monterrey au Mexique, c'est que les habitants s'allongent tout au long de la journée quand il fait chaud comme ça, sous des feuilles de bananiers pour rester bien au frais. Et ça, ça fait du bien. On revient en France avec la ville la plus fuego, celle où il fera le plus chaud aujourd'hui. Direction Sartène en Corse du Sud, où il fera 35 au meilleur de la journée. J'ai pour vous le classique fuego de Florida et T-Pain. On va s'écouter Low juste après Carol J. Fade. Verano Rosa, c'est sur fuego. Bienvenue.
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1: Excellent vendredi, bon début de journée, bonne fin de semaine. 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C'est un Celebration Day spécial Madonna. On met Madonna en avant ici, dans la programmation de Radio Fuego, à l'occasion de la sortie de son nouvel album. Madonna, on va l'écouter avec Music. Ça arrive juste après Samurai Jay, Naira et Vito Salamanca. Montez le son pour Obsession.
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1: Excellent vendredi à l'écoute de Radio Fuego. 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Ozuna et Camilo débarquent avec Despenara juste après Shakira et Burna Boy. On est en mode Coupe du Monde, montez le son pour Die Die sur Fuego.
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1: Il est bientôt 7h30 sur Radio Fuego. Et dans le Fuego Comedy Club, Boris Chélin se pose une question qu'on se pose tous. Comment certaines personnes arrivent à faire des vocaux, mais d'une longueur interminable, un tunnel comme ils les appellent. Moi j'en connais comme ça, qui font des 20, 25 minutes de vocaux, hein, s'ils m'écoutent, spécial dédicace à vous. Mais sachez que vous n'êtes pas seul, hein, écoutez.
2: C'est moi où il y a de plus en plus de gens qui mettent des tunnels. D'ailleurs, les gens qui mettent des tunnels, j'ai une seule question pour vous. Comment vous faites pour pas vous en rendre compte? Vous avez une capacité à parler qui est inépuisable. Ce qui est fort en plus, c'est que vous faites ça sans boire et sans relance. Comment t'arrives à autant parler alors que je t'ai juste dit, tu vas bien?
3: Ah ouais?
2: Moi j'ai déjà subi des tunnels de 45, 50 minutes, je suis incapable de sortir d'un tunnel.
3: Carrément, je commence à penser que c'est plus facile de s'évader de prison que de sortir d'un tunnel, je te jure. Il y a des tunnels, ils sont trop coriaces, j'ai l'impression que c'est Teddy Riner qui te fait l'immobilisation.
2: Il y a des tunnels, ils sont tellement puissants qu'ils m'ont fait me remettre en question. Il y a des tunnels où je me suis déjà dit, mais en fait, peut-être que j'ai lancé un podcast, je m'en souviens plus. Peut-être que là, c'est mon premier invité, c'est tout. D'ailleurs, pour tous ceux qui n'ont pas conscience qui mettent des tunnels,
3: je suis pas là pour vous tirer dessus, je suis là pour vous aider.
2: Si t'as l'impression d'être dans un dialogue équitable avec une autre personne et qu'au bout d'un moment tu te rends compte que la personne en face elle répond que des
3: ah ouais
2: ah je comprends
3: ok
2: ouais de ouf
3: ah si mais je t'écoute hein.
2: non tu me saoules pas, c'est que la personne en face elle a décroché et qu'il est temps de la libérer.
1: L'avantage c'est que quand c'est un vocal vous pouvez le mettre en pause et le réécouter plus tard. Quand la personne est chez vous c'est plus difficile de la laisser partir. Ici le meilleur du son latino, dance et urbain, pas de tunnel, le meilleur seulement sur Fuego. J'ai The Second Voice qui se prépare, on va écouter Let Me Be juste après J Balvin en featuring avec Westcall. On s'écoute Godzilla. Bienvenue.

Place à votre Frigoscope de ce vendredi 3 juillet, c'est l'anniversaire de Tom Cruise. Bon anniversaire à lui et bon anniversaire à vous. Les béliers, la fin de semaine vous donne envie de lever le pied. Avant de penser au week-end, prenez quelques minutes pour terminer ce qui est vraiment important. Les taureaux, vous pourriez retrouver un objet, une idée ou même une envie que vous aviez complètement oubliée. Comme quoi, certaines choses reviennent toujours au bon moment. Gémeaux, votre sens de l'humour fera des merveilles aujourd'hui. Vous pourriez détendre une situation ou faire une belle rencontre grâce à votre spontanéité. Les cancers, vous êtes le signe star du jour. Vous inspirez confiance et votre entourage apprécie vos conseils. Une belle occasion de montrer tout votre potentiel pourrait se présenter. Les lions, vous pourriez avoir envie de préparer une sortie ou un projet pour les prochains jours. L'organisation d'aujourd'hui vous permettra de profiter pleinement du week-end. Vierge, une personne pourrait vous demander un service ou un conseil. Votre expérience sera précieuse et très appréciée. Les balances, vous pourriez avoir un véritable déclic aujourd'hui. Une idée ou une décision que vous repoussiez depuis longtemps pourrait enfin s'imposer comme une évidence. Les scorpions, vous aurez besoin de vous changer les idées. Une activité différente ou une simple balade pourrait vous faire beaucoup de bien. Amis Sagittaire, vous êtes le signe amoureux du jour. Un sourire, un message ou une attention particulière pourrait illuminer votre journée. Laissez-vous porter par ce joli moment. Capricorne, vous pourriez recevoir une proposition intéressante ou découvrir une nouvelle piste pour un projet. Prenez le temps de l'étudier avant de répondre. Verseau, vous êtes le signe chance du jour. Une coïncidence, une rencontre ou une bonne nouvelle pourrait bien jouer en votre faveur aujourd'hui. Et enfin les poissons, vous êtes le signe fuego du jour. Vous avez envie de rire, de sortir et de profiter de la vie. Votre bonne humeur est communicative et vous entraînez facilement les autres dans votre élan. Mon conseil fuego aujourd'hui, ne cherchez pas à tout contrôler. Les plus beaux moments sont souvent ceux que l'on n'avait pas prévus. Montez le son pour Pink Panthers qui débarque avec Stayside juste après Kalema et Taïk.

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1: Excellent vendredi à l'écoute de Radio Fuego. Dans le Fuego News, vous allez apprendre quelque chose, moi-même je ne le savais pas. Claire Leonelli nous parle des couleurs des passeports et nous explique pourquoi il existe des couleurs différentes en fonction de là où vous habitez. Écoutez.
2: Dans le monde, il y a 4 couleurs de passeports. Et normalement, on peut les ranger par famille. Mais en fait, c'est un peu le bordel. À la base, c'était tout simple. Les passeports rouges ou bordeaux, c'était plutôt pour l'Union Européenne. Le bleu, plutôt l'Amérique. Le vert, plutôt les pays musulmans. Et le noir, la Nouvelle-Zélande et quelques pays africains. Donc en fait, dans l'idée, en regardant la couleur d'un passeport, tu pouvais à peu près savoir d'où il venait. Sauf qu'en fait, il n'y a aucune règle. Ok, premier contre-exemple. Les passeports bordeaux sont souvent associés à l'Union Européenne. Sauf que la Norvège utilise elle aussi un passeport bordeaux, alors qu'elle fait pas partie de l'Union Européenne. Le bleu, c'est censé être la couleur des passeports américains. Mais pareil, il y a plein de contre-exemples. Dont le Royaume-Uni qui est revenu à un passeport bleu après le Brexit. Les passeports verts sont souvent associés aux pays musulmans, parce que c'est une couleur importante dans l'islam. Sauf qu'encore une fois, il y a plein de contre-exemples. La Turquie, qui est un pays musulman, a un passeport bordeaux. Et les Émirats Arabes Unis, c'est un passeport bleu. En Nouvelle-Zélande, ils ont un passeport noir. Trop classe quand même. Bref, tout ça pour dire que si un jour quelqu'un te dit qu'on peut classer les couleurs de passeport par famille, tu pourras ressortir tous ces contre-exemples.
1: Je suis totalement fan de cette info. Ça, c'est le Fuego News, des infos que vous trouvez nulle part ailleurs. Willy William débarque avec Comment ça va, juste après Rosalía. On s'écoute Despecha sur Fuego.
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Bienvenue dans votre Top and Trend de ce vendredi 3 juillet sur Radio Fuego. Et forcément, c'est un Top and Trend spécial Bad Bunny. On vous a offert vos places pour son concert à Marseille, vos places pour son concert à Paris. Il met le feu en ce moment en France, Bad Bunny. Alors en numéro 5, chaque sortie de Bad Bunny est un événement. Quand Bad Bunny annonce un nouveau single ou un album, les réseaux sociaux s'emballent immédiatement. Ses clips cumulent des millions de vues en quelques heures et ses morceaux s'installent rapidement dans les playlists du monde entier. Chaque sortie est attendue comme un blockbuster. On est totalement fan. Et oui, Radio Fuego, c'est la radio de Bad Bunny. En numéro 4, il chante en espagnol et le monde entier le suit. Pas besoin de traduire ses chansons pour les apprécier. Des millions de fans les chantent partout sur la planète. Preuve que la musique dépasse largement la langue. Le reggaeton est devenu universel. En numéro 3, Bad Bunny est devenu une véritable icône de la mode. Impossible de parler de Bad Bunny sans évoquer son style. Lunettes originales, costumes colorés, accessoires inattendus. Il casse les codes et il assume totalement sa personnalité. Chez lui, la mode, elle fait partie du spectacle. En number 2, numéro 2, il mélange les styles comme personne. Reggaeton, trap, pop, dancehall, bachata. Il passe d'un univers à l'autre avec une facilité incroyable. Résultat, chaque nouvel album réserve des surprises. On adore. Et enfin, numéro 1, il remplit les plus grands stades du monde. À chaque tournée, les billets s'arrachent en quelques minutes. Des dizaines de milliers de fans qui chantent ses morceaux par cœur. Bad Bunny, c'est plus seulement une star, c'est un véritable phénomène mondial. Et nous, on en est fans sur Radio Fuego. Le Fuego Shot aussi, on est fans. Trois titres latinos qui s'enchaînent pour terminer l'heure sans interruption. Ça démarre avec Jay Wheeler sur Radio Fuego.

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0: Il est 8h sur Radio Fuego. Une nouvelle heure qui démarre avec le meilleur du son latino, dance et urbain en France, Suisse et Belgique. C'est DJ Gozia qu'on s'écoute tout de suite et Michiko, bienvenue.
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1: Place à votre météo de ce vendredi 3 juillet. La fin de semaine se poursuit comme elle a commencé, avec un grand chelem de ciel bleu. À Paris, il fait 17 ce matin, il fera 37 après-midi. Un grand soleil du matin au soir et une chaleur idéale, parfaite pour flâner sur les quais. Si vous êtes à Lille, comptez 14 au réveil, 27 au meilleur de la journée. Très beau temps, une chaleur douce et un ciel bleu azur sans un nuage. Amis lyonnais, il fait 20 au réveil, il fera 33 cet après-midi. Chaleur solide, le thermomètre grimpe, mais l'air reste respirable dans la région lyonnaise. Je vous emmène à Bordeaux où il fait 16 ce matin, 31 cet après-midi. Superbe journée de plein été, une petite brise marine et bienvenue se lèvera dans le bassin d'Arcachon en fin de journée. Direction la Belgique où vous nous écoutez en DAB+, eh bien, il fera 26 aujourd'hui à Bruxelles. C'est un peu plus frais et ça fait du bien. À Genève, vous nous rejoignez également très très nombreux chaque jour en DAB+. Météo Suisse nous indique une splendide journée autour du lac Léman avec un mercure qui affichera 31 degrés. Direction Monterrey, au Mexique. 24 degrés ce matin, 38 cet après-midi. Eh bien, la tradition latine à Monterrey, au Mexique, c'est que les habitants s'allongent tout au long de la journée quand il fait chaud comme ça, sous des feuilles de bananier pour rester bien au frais. Et ça, ça fait du bien. On revient en France avec la ville la plus fuego, celle où il fera le plus chaud aujourd'hui. Direction Sartène, en Corse du Sud, où il fera 35 au meilleur de la journée. Docteur Yarou débarque avec Confirmé, juste après Nicky Jam et Anuel AA. 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
1: 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La suite du programme, c'est notre Celebration Day spécial Madonna à l'occasion de la sortie de son nouvel album. Madonna débarque avec Hang Up, juste après celui qui a mis le feu à Marseille et qui va mettre le feu à Paris ce week-end. C'est Bad Bunny qui débarque sur Radio Fuego. Et bien évidemment, vous y étiez grâce à nous. On vous a offert vos places et croyez-moi, ce n'est pas fini.
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1: Bon vendredi à l'écoute de Radio Fuego. 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J'ai pour vous le classique Fuego de Rihanna. On va écouter Umbrella juste après Pedro Sampaio, MC Menoka et Melody. C'est Jet Ski sur Fuego.
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1: Il est bientôt 8h30 sur Fuego. Et dans le Fuego Comedy Club, Boris Chélin se pose une question qu'on se pose tous. Comment certaines personnes arrivent à faire des vocaux, mais d'une longueur interminable, un tunnel, comme ils les appellent. Moi, j'en connais comme ça, qui font des 20, 25 minutes de vocaux, hein, s'ils m'écoutent, spécial dédicace à vous. Mais sachez que vous n'êtes pas seul, hein, écoutez.
2: C'est moi où il y a de plus en plus de gens qui mettent des tunnels. D'ailleurs, les gens qui mettent des tunnels, j'ai une seule question pour vous. Comment vous faites pour pas vous en rendre compte? Vous avez une capacité à parler qui est inépuisable. Ce qui est fort en plus, c'est que vous faites ça sans boire et sans relance. Comment t'arrives à autant parler alors que je t'ai juste dit, tu vas bien?
3: Ah ouais?
2: Moi j'ai déjà subi des tunnels de 45-50 minutes, je suis incapable de sortir d'un tunnel.
3: Carrément, je commence à penser que c'est plus facile de s'évader de prison que de sortir d'un tunnel, je te jure. Il y a des tunnels, ils sont trop coriaces, j'ai l'impression que c'est Teddy Riner qui te fait une immobilisation.
2: Il y a des tunnels, ils sont tellement puissants qu'ils m'ont fait me remettre en question. Il y a des tunnels où je me suis déjà dit, mais en fait, peut-être j'ai lancé un podcast, je m'en souviens plus. Peut-être que là c'est mon premier invité, c'est tout. D'ailleurs, pour tous ceux qui n'ont pas conscience qui mettent des tunnels,
3: je suis pas là pour vous tirer dessus, je suis là pour vous aider.
2: Si t'as l'impression d'être dans un dialogue équitable avec une autre personne et qu'au bout d'un moment tu te rends compte que la personne en face elle répond que des
3: ah ouais mmh. Ah je comprends
2: ok
3: mmh.
2: Ouais de ouf.
3: Ah si, mais je t'écoute, hein.
2: Non, tu me saoules pas. C'est que la personne en face, elle a décroché et qu'il est temps de la libérer.
1: L'avantage, c'est que quand c'est un vocal, vous pouvez le mettre en pause et le réécouter plus tard. Quand la personne est chez vous, c'est plus difficile de la laisser partir. 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Bob Sinclair arrive avec I Feel For You, juste après Quevedo et Elvis Crespo, c'est la Graciosa sur Fuego.
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2: Place à votre Fuegoscope de ce vendredi 3 juillet, c'est l'anniversaire de Tom Cruise. Bon anniversaire à lui et bon anniversaire à vous. Les béliers, la fin de semaine vous donne envie de lever le pied. Avant de penser au week-end, prenez quelques minutes pour terminer ce qui est vraiment important. Les taureaux, vous pourriez retrouver un objet, une idée ou même une envie que vous aviez complètement oubliée. Comme quoi certaines choses reviennent toujours au bon moment. Gémeaux, votre sens de l'humour fera des merveilles aujourd'hui. Vous pourriez détendre une situation ou faire une belle rencontre grâce à votre spontanéité. Les cancers, vous êtes le signe star du jour. Vous inspirez confiance et votre entourage apprécie vos conseils. Une belle occasion de montrer tout votre potentiel pourrait se présenter. Les lions, vous pourriez avoir envie de préparer une sortie ou un projet pour les prochains jours. L'organisation d'aujourd'hui vous permettra de profiter pleinement du week-end. Vierge, une personne pourrait vous demander un service ou un conseil. Votre expérience sera précieuse et très appréciée. Les balances, vous pourriez avoir un véritable déclic aujourd'hui. Une idée ou une décision que vous repoussiez depuis longtemps pourrait enfin s'imposer comme une évidence. Les scorpions, vous aurez besoin de vous changer les idées. Une activité différente ou une simple balade pourrait vous faire beaucoup de bien. Amis Sagittaire, vous êtes le signe amoureux du jour. Un sourire, un message ou une attention particulière pourrait illuminer votre journée. Laissez-vous porter par ce joli moment. Capricorne, vous pourriez recevoir une proposition intéressante ou découvrir une nouvelle piste pour un projet. Prenez le temps de l'étudier avant de répondre. Verseau, vous êtes le signe chance du jour. Une coïncidence, une rencontre ou une bonne nouvelle pourrait bien jouer en votre faveur aujourd'hui. Et enfin les poissons, vous êtes le signe fuego du jour. Vous avez envie de rire, de sortir et de profiter de la vie. Votre bonne humeur est communicative et vous entraînez facilement les autres dans votre élan. Mon conseil, fuego.

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1: Excellent vendredi à l'écoute de Radio Fuego. Alors c'est le phénomène du moment, le matcha. Tout le monde en raffole. Eh bien Anissa de Brooklyn Fit, notre experte nutrition, santé, bien-être, nous parle du matcha et de ses bienfaits. Écoutez.
2: Hello Radio Fuego, j'espère que vous allez bien. En tout cas aujourd'hui j'ai tout prévu pour vous booster puisque je vais vous parler d'un thé vert super puissant pour votre énergie et votre bien-être. Et oui, j'ai nommé le matcha. Il faut déjà savoir que le matcha contient de la L-théanine qui va venir calmer votre cerveau et vous apporter une énergie en douceur, pas comme avec le café. Il contient aussi des antioxydants qui vont venir protéger vos cellules et réduire l'inflammation, ce qui est très important. Et enfin, il va booster légèrement votre métabolisme, ce qui va vous aider à rester actif tout au long de la journée. Et si vous trouvez le goût un petit peu bof au départ, no worries, pensez à le tester dans un coffee shop avec un lait végétal. Vous allez voir que ça va complètement changer le game. C'était Brooklyn Fit pour Radio Fuego.
1: Merci Anissa, j'adore. Tate McRae débarque avec Greedy juste après Lucenzo. On s'écoute Limoncello sur Fuego.
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bienvenue dans votre Top and Trend de ce vendredi 3 juillet sur Radio Fuego. Et forcément, c'est un Top and Trend spécial Bad Bunny. On vous a offert vos places pour son concert à Marseille, vos places pour son concert à Paris. Il met le feu en ce moment en France, Bad Bunny. Alors en numéro 5, chaque sortie de Bad Bunny est un événement. Quand Bad Bunny annonce un nouveau single ou un album, les réseaux sociaux s'emballent immédiatement. Ses clips cumulent des millions de vues en quelques heures et ses morceaux s'installent rapidement dans les playlists du monde entier. Chaque sortie est attendue comme un blockbuster. On est totalement fan. Et oui, Radio Fuego, c'est la radio de Bad Bunny. En numéro 4, il chante en espagnol et le monde entier le suit. Pas besoin de traduire ses chansons pour les apprécier. Des millions de fans les chantent partout sur la planète. Preuve que la musique dépasse largement la langue. Le reggaeton est devenu universel. En numéro 3, Bad Bunny est devenu une véritable icône de la mode. Impossible de parler de Bad Bunny sans évoquer son style. Lunettes originales, costumes colorés, accessoires inattendus. Il casse les codes et il assume totalement sa personnalité. Chez lui, la mode, elle fait partie du spectacle. En number 2, numéro 2, il mélange les styles comme personne. Reggaeton, trap, pop, dancehall, bachata. Il passe d'un univers à l'autre avec une facilité incroyable. Résultat, chaque nouvel album réserve des surprises. On adore. Et enfin, numéro 1, il remplit les plus grands stades du monde. À chaque tournée, les billets s'arrachent en quelques minutes. Des dizaines de milliers de fans qui chantent ses morceaux par cœur. Bad Bunny, c'est plus seulement une star, c'est un véritable phénomène mondial. Et nous, on en est fans sur Radio Fuego. Le Fuego Shot aussi, on est fans. Trois titres latinos qui s'enchaînent pour terminer l'heure sans interruption. Ça démarre avec Rauw Alejandro et Romeo Santos. On s'écoute K sur Fuego.

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0: excellent vendredi. Bonnes vacances à tous les élèves. Ça y est, l'été commence vraiment sur Radio Fuego. Jelly Salto, on s'écoute tout de suite Jamaican.
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place à votre météo de ce vendredi 3 juillet. La fin de semaine se poursuit comme elle a commencé, avec un grand chelem de ciel bleu. À Paris, il fait 17 ce matin, il fera 37 après-midi. Un grand soleil du matin au soir et une chaleur idéale, parfaite pour flâner sur les quais. Si vous êtes à Lille, comptez 14 au réveil, 27 au meilleur de la journée. Très beau temps, une chaleur douce et un ciel bleu azur sans un nuage. À Lyonnais, il fait 20 au réveil, il fera 33 cet après-midi. Chaleur solide, le thermomètre grimpe, mais l'air reste respirable dans la région lyonnaise. Je vous emmène à Bordeaux, il fait 16 ce matin, 31 cet après-midi. Superbe journée de plein été, une petite brise marine et bienvenue se lèvera dans le bassin d'Arcachon en fin de journée. Direction la Belgique où vous nous écoutez en DAB+, eh bien il fera 26 aujourd'hui à Bruxelles. C'est un peu plus frais et ça fait du bien. À Genève, vous nous rejoignez également très très nombreux chaque jour en DAB+. Météo Suisse nous indique une splendide journée autour du lac Léman avec un mercure qui affichera 31 degrés. Direction Monterrey au Mexique, 24 degrés ce matin, 38 cet après-midi. Eh bien la tradition latine à Monterrey au Mexique, c'est que les habitants s'allongent tout au long de la journée quand il fait chaud comme ça, sous des feuilles de bananiers pour rester bien au frais. Et ça, ça fait du bien. On revient en France avec la ville la plus fuego, celle où il fera le plus chaud aujourd'hui. Direction Sartène, en Corse du Sud, où il fera 35 au meilleur de la journée. J'ai pour vous Gims et Gazo. On va s'écouter Triple S juste après Madonna. La Isla Bonita, c'est notre Celebration Day spécial Madonna avec la sortie de son nouvel album, La Reine de

de la pop, la Queen Madonna, La Isla Bonita. C'est tout de suite sur Fuego. Madonna,

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1: Excellent vendredi, bon début de journée, bonne fin de semaine. 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J'ai pour vous DJ Regards avec Ride It, c'est le remix Fuego. Juste après Ryan Castro, Capo et Gangsta, on s'écoute la villa, bienvenue.
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1: Excellent vendredi à l'écoute de Radio Fuego. 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Montez le son, Naika débarque avec One Track Mind juste après Gordo et Reynes. C'est Loco Loco sur Fuego.
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1: Il est bientôt 9h30 sur Radio Fuego. Et dans le Fuego Comedy Club, Boris Chélin se pose une question qu'on se pose tous. Comment certaines personnes arrivent à faire des vocaux, mais d'une longueur interminable, un tunnel comme ils les appellent. Moi j'en connais comme ça, qui font des 20, 25 minutes de vocaux, hein, s'ils m'écoutent, spécial dédicace à vous. Mais sachez que vous n'êtes pas seul, hein, écoutez.
2: C'est moi où il y a de plus en plus de gens qui mettent des tunnels. D'ailleurs, les gens qui mettent des tunnels, j'ai une seule question pour vous. Comment vous faites pour pas vous en rendre compte? Vous avez une capacité à parler qui est inépuisable. Ce qui est fort en plus, c'est que vous faites ça sans boire et sans relâche. Comment t'arrives à autant parler alors que je t'ai juste dit tu vas bien?
3: Ah ouais?
2: Moi j'ai déjà subi des tunnels de 45-50 minutes, je suis incapable de sortir d'un tunnel.
3: Carrément, je commence à penser que c'est plus facile de s'évader de prison que de sortir d'un tunnel, je te jure. Il y a des tunnels, ils sont trop coriaces, j'ai l'impression que c'est Teddy Riner qui te fait une immobilisation.
2: Il y a des tunnels, ils sont tellement puissants qu'ils m'ont fait me remettre en question. Il y a des tunnels où je me suis déjà dit, bah en fait, peut-être j'ai lancé un podcast, je m'en souviens plus. Peut-être que là c'est mon premier invité, c'est tout. D'ailleurs, pour tous ceux qui n'ont pas conscience qui mettent des tunnels,
3: je suis pas là pour vous tirer dessus, je suis là pour vous aider.
2: Si t'as l'impression d'être dans un dialogue équitable avec une autre personne et qu'au bout d'un moment tu te rends compte que la personne en face elle répond que des
3: ah ouais
2: ah je comprends
3: ok
2: ouais de ouf.
3: Ah si, mais je t'écoute, hein.
2: Non, tu me saoules pas. C'est que la personne en face, elle a décroché et qu'il est temps de la libérer.
1: L'avantage, c'est que quand c'est un vocal, vous pouvez le mettre en pause et le réécouter plus tard. Quand la personne est chez vous, c'est plus difficile de la laisser partir. Ici, le meilleur du son latino, dance et urbain, pas de tunnel, le meilleur seulement sur Fuego. Montez le son pour Rissa, je vous cale tout de suite Mi Enamore sur Fuego.
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Place à votre Frigoscope de ce vendredi 3 juillet, c'est l'anniversaire de Tom Cruise. Bon anniversaire à lui et bon anniversaire à vous. Les béliers, la fin de semaine vous donne envie de lever le pied. Avant de penser au week-end, prenez quelques minutes pour terminer ce qui est vraiment important. Les taureaux, vous pourriez retrouver un objet, une idée ou même une envie que vous aviez complètement oubliée. Comme quoi certaines choses reviennent toujours au bon moment. Gémeaux, votre sens de l'humour fera des merveilles aujourd'hui. Vous pourriez détendre une situation ou faire une belle rencontre grâce à votre spontanéité. Les cancers, vous êtes le signe star du jour. Vous inspirez confiance et votre entourage apprécie vos conseils. Une belle occasion de montrer tout votre potentiel pourrait se présenter. Les lions, vous pourriez avoir envie de préparer une sortie ou un projet pour les prochains jours. L'organisation d'aujourd'hui vous permettra de profiter pleinement du week-end. Vierge, une personne pourrait vous demander un service ou un conseil. Votre expérience sera précieuse et très appréciée. Les balances, vous pourriez avoir un véritable déclic aujourd'hui. Une idée ou une décision que vous repoussiez depuis longtemps pourrait enfin s'imposer comme une évidence. Les scorpions, vous aurez besoin de vous changer les idées. Une activité différente ou une simple balade pourrait vous faire beaucoup de bien. Amis Sagittaires, vous êtes le signe amoureux du jour. Un sourire, un message ou une attention particulière pourrait illuminer votre journée. Laissez-vous porter par ce joli moment. Capricorne, vous pourriez recevoir une proposition intéressante ou découvrir une nouvelle piste pour un projet. Prenez le temps de l'étudier avant de répondre. Verseau, vous êtes le signe chance du jour. Une coïncidence, une rencontre ou une bonne nouvelle pourrait bien jouer en votre faveur aujourd'hui. Et enfin les poissons, vous êtes le signe fuego du jour. Vous avez envie de rire, de sortir et de profiter de la vie. Votre bonne humeur est communicative et vous entraînez facilement les autres dans votre élan. Mon conseil, fuego.

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1: Excellent vendredi à l'écoute de Radio Fuego. Dans le Fuego News, vous allez apprendre quelque chose, moi-même je ne le savais pas. Claire Leonelli nous parle des couleurs des passeports et nous explique pourquoi il existe des couleurs différentes en fonction de là où vous habitez. Écoutez.
2: Dans le monde, il y a 4 couleurs de passeports. Et normalement, on peut les ranger par famille. Mais en fait, c'est un peu le bordel. À la base, c'était tout simple. Les passeports rouges ou bordeaux, c'était plutôt pour l'Union Européenne. Le bleu, plutôt l'Amérique. Le vert, plutôt les pays musulmans. Et le noir, la Nouvelle-Zélande et quelques pays africains. Donc en fait, dans l'idée, en regardant la couleur d'un passeport, tu pouvais à peu près savoir d'où il venait. Sauf qu'en fait, il n'y a aucune règle. Ok, premier contre-exemple. Les passeports bordeaux sont souvent associés à l'Union Européenne. Sauf que la Norvège utilise elle aussi un passeport bordeaux, alors qu'elle ne fait pas partie de l'Union Européenne. Le bleu, c'est censé être la couleur des passeports américains. Mais pareil, il y a plein de contre-exemples. Dont le Royaume-Uni qui est revenu à un passeport bleu après le Brexit. Les passeports verts sont souvent associés aux pays musulmans, parce que c'est une couleur importante dans l'islam. Sauf qu'encore une fois, il y a plein de contre-exemples. La Turquie, qui est un pays musulman, a un passeport bordeaux. Et les Émirats Arabes Unis, c'est un passeport bleu. En Nouvelle-Zélande, ils ont un passeport noir. Trop classe quand même. Bref, tout ça pour dire que si un jour quelqu'un te dit qu'on peut classer les couleurs de passeport par famille, tu pourras ressortir tous ces contre-exemples.
1: Je suis totalement fan de cette info. Ça, c'est le Fuego News, des infos que vous trouvez nulle part ailleurs. Montez le son pour Shakira et Burna Boy. Ça nous plonge en pleine Coupe du Monde, l'hymne officiel de la Coupe du Monde. On s'écoute Die Die sur Fuego.
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1: 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Excellent vendredi à l'écoute de Radio Fuego. Comme chaque vendredi, maintenant vous le savez, si vous avez envie de tester vos talents, eh bien c'est le moment d'ouvrir grand les oreilles pour le JT des castings. Si vous voulez faire du cinéma, de la télévision, de la radio, du mannequinat, de la photo, tout ce qui est artistique, de la chanson, eh bien tous les meilleurs castings sont regroupés ici dans ce JT des castings grâce à casting.fr, le plus grand site de casting de France, et c'est présenté par Soledad sur Radio Fuego.
2: Bonjour et bienvenue sur le JT des castings pour Radio Fuego.

Et tu sais, la doublure, il va falloir que tu remplaces un comédien. Donc là, il faut vraiment, vraiment avoir quelques notions. Rappelle-toi, comme toujours, tu envoies ta photo, 3, 4, pas plus de toi, naturel. Ton CV avec tes coordonnées. Et puis, indiquer quels sont tes talents. Est-ce que tu as des notions de roller, de piano, bref, tout ce que tu sais à peu près faire, ou faire carrément, ou juste des notions. Et bien sûr, un vidéo où tu vas te présenter. Comme ça, on va découvrir ta filmogénie, ta voix.

Il est 10h sur Fuego. Excellente matinée à l'écoute de Radio Fuego, le meilleur du son latino, dance et urbain. On s'écoute une nouveauté, DJ Goja, gros coup de cœur Fuego, c'est Michiko.

place à votre météo de ce vendredi 3 juillet. La fin de semaine se poursuit comme elle a commencé, avec un grand chelem de ciel bleu. À Paris, il fait 17 ce matin, il fera 37 après-midi. Un grand soleil du matin au soir et une chaleur idéale, parfaite pour flâner sur les quais. Si vous êtes à Lille, comptez 14 au réveil, 27 au meilleur de la journée. Très beau temps, une chaleur douce et un ciel bleu azur sans un nuage. Amis lyonnais, il fait 20 au réveil, il fera 33 cet après-midi. Chaleur solide, le thermomètre grimpe, mais l'air reste respirable dans la région lyonnaise. Je vous emmène à Bordeaux, il fait 16 ce matin, 31 cet après-midi. Superbe journée de plein été, une petite brise marine et bienvenue se lèvera dans le bassin d'Arcachon en fin de journée. Direction la Belgique où vous nous écoutez en DAB+, eh bien il fera 26 aujourd'hui à Bruxelles. C'est un peu plus frais et ça fait du bien. À Genève, vous nous rejoignez également très très nombreux chaque jour en DAB+. Météo Suisse nous indique une splendide journée autour du lac Léman avec un mercure qui affichera 31 degrés. Direction Monterrey au Mexique, 24 degrés ce matin, 38 cet après-midi. Eh bien la tradition latine à Monterrey au Mexique, c'est que les habitants s'allongent tout au long de la journée quand il fait chaud comme ça, sous des feuilles de bananier pour rester bien au frais. Et ça, ça fait du bien. On revient en France avec la ville la plus fuego, celle où il fera le plus chaud aujourd'hui. Direction Sartène, en Corse du Sud, où il fera 35 au meilleur de la journée. Montez le son, Mauvais Joe débarque avec Pile, juste après. Allez, on s'écoute Capaz, le meilleur du son latino, c'est sur Radio Fuego.

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1: 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La suite du programme, Bob Sinclair débarque avec I Feel For You, juste après J Balvin, le classique Fuego. Ay, vamos sur Radio Fuego.
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1: 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Et ça, on adore. C'est un spécial Madonna aujourd'hui, le Celebration Day. On met Madonna à l'honneur puisque c'est le nouvel album qui sort aujourd'hui. Alors sur Radio Fuego, on bouscule un petit peu notre programmation pour écouter Madonna. Madonna arrive avec 4 minutes dans un instant. Juste après, Samurai J, Naira et Vito Salamanca. On s'écoute en session sur Fuego.
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1: Il est bientôt 10h30 sur Radio Fuego. Et dans le Fuego Comedy Club, Boris Chélin se pose une question qu'on se pose tous. Comment certaines personnes arrivent à faire des vocaux, mais d'une longueur interminable, un tunnel comme ils les appellent. Moi j'en connais comme ça, qui font des 20-25 minutes de vocaux, hein, s'ils m'écoutent, spécial dédicace à vous. Mais sachez que vous n'êtes pas seul, hein, écoutez.
2: C'est moi où il y a de plus en plus de gens qui mettent des tunnels. D'ailleurs, les gens qui mettent des tunnels, j'ai une seule question pour vous. Comment vous faites pour pas vous en rendre compte? Vous avez une capacité à parler qui est inépuisable. Ce qui est fort en plus, c'est que vous faites ça sans boire et sans relance. Comment t'arrives à autant parler alors que je t'ai juste dit, tu vas bien?
3: Ah ouais?
2: Moi j'ai déjà subi des tunnels de 45-50 minutes, je suis incapable de sortir d'un tunnel.
3: Carrément, je commence à penser que c'est plus facile de s'évader de prison que de sortir d'un tunnel, je te jure. Il y a des tunnels, ils sont trop coriaces, j'ai l'impression que c'est Teddy Riner qui te fait une immobilisation.
2: Il y a des tunnels, ils sont tellement puissants qu'ils m'ont fait me remettre en question. Il y a des tunnels où je me suis déjà dit, bah, en fait, peut-être j'ai lancé un podcast, je m'en souviens plus. Peut-être que là c'est mon premier invité, c'est tout. D'ailleurs, pour tous ceux qui n'ont pas conscience qui mettent des tunnels,
3: je suis pas là pour vous tirer dessus, je suis là pour vous aider.
2: Si t'as l'impression d'être dans un dialogue équitable avec une autre personne et qu'au bout d'un moment tu te rends compte que la personne en face elle répond que des
3: ah ouais ah je comprends ok ouais de ouf
2: ah si mais je t'écoute hein.
3: non tu me saoules pas,
2: c'est que la personne en face elle a décroché et qu'il est temps de la libérer.
1: L'avantage c'est que quand c'est un vocal vous pouvez le mettre en pause et le réécouter plus tard. Quand la personne est chez vous c'est plus difficile de la laisser partir. Ici le meilleur du son latino, dance et urbain, pas de tunnel, le meilleur seulement sur Fuego. J'ai The Weeknd pour vous avec Can't Feel My Face juste après Avril Delmar, notre artiste 100% Fuego. C'est que Bye Ibe.
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Place à votre Frigoscope de ce vendredi 3 juillet, c'est l'anniversaire de Tom Cruise. Bon anniversaire à lui et bon anniversaire à vous. Les béliers, la fin de semaine vous donne envie de lever le pied. Avant de penser au week-end, prenez quelques minutes pour terminer ce qui est vraiment important. Les taureaux, vous pourriez retrouver un objet, une idée ou même une envie que vous aviez complètement oubliée. Comme quoi, certaines choses reviennent toujours au bon moment. Gémeaux, votre sens de l'humour fera des merveilles aujourd'hui. Vous pourriez détendre une situation ou faire une belle rencontre grâce à votre spontanéité. Les cancers, vous êtes le signe star du jour. Vous inspirez confiance et votre entourage apprécie vos conseils. Une belle occasion de montrer tout votre potentiel pourrait se présenter. Les lions, vous pourriez avoir envie de préparer une sortie ou un projet pour les prochains jours. L'organisation d'aujourd'hui vous permettra de profiter pleinement du week-end. Vierge, une personne pourrait vous demander un service ou un conseil. Votre expérience sera précieuse et très appréciée. Les balances, vous pourriez avoir un véritable déclic aujourd'hui. Une idée ou une décision que vous repoussiez depuis longtemps pourrait enfin s'imposer comme une évidence. Les scorpions, vous aurez besoin de vous changer les idées. Une activité différente ou une simple balade pourrait vous faire beaucoup de bien. Amis Sagittaire, vous êtes le signe amoureux du jour. Un sourire, un message ou une attention particulière pourrait illuminer votre journée. Laissez-vous porter par ce joli moment. Capricorne, vous pourriez recevoir une proposition intéressante ou découvrir une nouvelle piste pour un projet. Prenez le temps de l'étudier avant de répondre. Verseau, vous êtes le signe chance du jour. Une coïncidence, une rencontre ou une bonne nouvelle pourrait bien jouer en votre faveur aujourd'hui. Et enfin les poissons, vous êtes le signe fuego du jour. Vous avez envie de rire, de sortir et de profiter de la vie. Votre bonne humeur est communicative et vous entraînez facilement les autres dans votre élan. Mon conseil fuego aujourd'hui, ne cherchez pas à tout contrôler. Les plus beaux moments sont souvent ceux que l'on n'avait pas prévus. Docteur Yaro débarque avec Minimum ça. Ce sera juste après Serena Brinkley. On s'écoute à New Paese sur Fuego.

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1: Excellent vendredi à l'écoute de Radio Fuego. Alors c'est le phénomène du moment, le matcha. Tout le monde en raffole. Eh bien Anissa de Brooklyn Fit, notre experte nutrition, santé, bien-être, nous parle du matcha et de ses bienfaits. Écoutez.
2: Hello Radio Fuego, j'espère que vous allez bien. En tout cas aujourd'hui j'ai tout prévu pour vous booster puisque je vais vous parler d'un thé vert super puissant pour votre énergie et votre bien-être. Et oui, j'ai nommé le matcha. Il faut déjà savoir que le matcha contient de la L-théanine qui va venir calmer votre cerveau et vous apporter une énergie en douceur, pas comme avec le café. Il contient aussi des antioxydants qui vont venir protéger vos cellules et réduire l'inflammation, ce qui est très important. Et enfin, il va booster légèrement votre métabolisme, ce qui va vous aider à rester actif tout au long de la journée. Et si vous trouvez le goût un petit peu bof au départ, no worries, pensez à le tester dans un coffee shop avec un lait végétal. Vous allez voir que ça va complètement changer le game. C'était Brooklyn Fit pour Radio Fuego.
1: Merci Anissa. Farruko, Greasy et Steve Aoki débarquent pour Yapak juste après Maluma et Ricky Martin. Nos semi-quitas, c'est tout de suite sur Fuego.
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0: bienvenue dans votre Top and Trend de ce vendredi 3 juillet sur Radio Fuego. Et forcément, c'est un Top and Trend spécial Bad Bunny. On vous a offert vos places pour son concert à Marseille, vos places pour son concert à Paris. Il met le feu en ce moment en France, Bad Bunny. Alors en numéro 5, chaque sortie de Bad Bunny est un événement. Quand Bad Bunny annonce un nouveau single ou un album, les réseaux sociaux s'emballent immédiatement. Ses clips cumulent des millions de vues en quelques heures et ses morceaux s'installent rapidement dans les playlists du monde entier. Chaque sortie est attendue comme un blockbuster. On est totalement fan. Et oui, Radio Fuego, c'est la radio de Bad Bunny. En numéro 4, il chante en espagnol et le monde entier le suit. Pas besoin de traduire ses chansons pour les apprécier. Des millions de fans les chantent partout sur la planète. Preuve que la musique dépasse largement la langue. Le reggaeton est devenu universel. En numéro 3, Bad Bunny est devenu une véritable icône de la mode. Impossible de parler de Bad Bunny sans évoquer son style. Lunettes originales, costumes colorés, accessoires inattendus. Il casse les codes et il assume totalement sa personnalité. Chez lui, la mode, elle fait partie du spectacle. En number 2, numéro 2, il mélange les styles comme personne. Reggaeton, trap, pop, dancehall, bachata. Il passe d'un univers à l'autre avec une facilité incroyable. Résultat, chaque nouvel album réserve des surprises. On adore. Et enfin, numéro 1, il remplit les plus grands stades du monde. À chaque tournée, les billets s'arrachent en quelques minutes. Des dizaines de milliers de fans qui chantent ses morceaux par cœur. Bad Bunny, c'est plus seulement une star. C'est un véritable phénomène mondial. Et nous, on en est fans sur Radio Fuego. Le Fuego Shot aussi, on est fans. Trois titres latinos qui s'enchaînent pour terminer l'heure sans interruption. Et ça démarre avec Reels B. On s'écoute tout bassine sur Fuego.
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0: Madonna qu'on écoute avec The Weeknd, qui sera en concert d'ailleurs ce soir à Decathlon Arena de Villeneuve d'Ascq. C'est juste après Mike Towers et Offenbach.
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0: message vocal à WhatsApp. Déposez-le maintenant 07 66 22 66 54. 07 66 22 66 54. Faites-nous kiffer votre endroit préféré, par exemple. Dites-nous où c'est. Amis de Lille, Roubaix et Tourcoing, Radio Fuego. En DAB+, là j'enchaîne Puro Fuego avec Dit Latino Dance Urban non-stop. Avec Ryan Castro, Capo et Gangsta, La Villa et Lenny.
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1: Avec tous les numéros 1 latino d'Annecy, Urban en France, en Suisse et en Belgique. Et le numéro 1 latino, il l'a encore prouvé, Bad Bunny. Salut à tous les auditeurs de Radio Fuego. Vous avez gagné vos places en total VIP pour le voir du côté du Vélodrome de Marseille avec Radio Fuego. Aux côtés de 65 000 spectateurs, 3 heures de concert avec la Marseillaise chantée en version acoustique. C'est assez incroyable. On vous a fait vivre d'ailleurs cet événement sur nos réseaux sociaux. Radio.fuego-off par exemple sur Instagram pour rejoindre. D'ailleurs, on va vous refaire vivre le concert de Bad Bunny demain du côté de Paris.
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1: Bad Bunny arrive juste après Soul King, la version Radio Fuego de Casanova.

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1: 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D'ailleurs, c'est leur première date en Europe où ils sont ensemble. Romeo Santos et Prince Royce, ce sera le 19 juillet à l'Accor Arena de Paris. Évidemment, Radio Fuego est sur le coup. 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Alors, peut-être que Romeo Santos et Prince Royce arrivent dans le Fuego Shot puisque c'est 100% latino comme toutes les fins d'heure. Je vous souhaite bonne chance et on démarre le Fuego Shot tout de suite avec Anuel AA sur la première radio latino dance urbaine en France.
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0: On est là pour vous accompagner, pour chanter, pour danser. C'est ça l'été avec Radio Fuego. Joué de Filé, Daddy Yankee et Gordo Loco Loco pour démarrer midi. Bon app.
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0: Girl, la novente à l'instant avec Real to Real.
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0: Et Hola Noventa, vous retrouvez tous les classiques chez Mam dès 7h dans Hola Fuego ici, sur Radio Fuego, 7h-11h. Elle revient demain en super forme, bien évidemment, la suite de votre playlist avec Bad Bunny. Bad Bunny qui a retourné l'Orange Vélodrome de Marseille avec la Casita d'ailleurs, qui était bien remplie, avec Jacques Mus à l'intérieur, Kalash, Manon des Katsai, artistes Radio Fuego. On vous a offert vos places en total VIP. Prochain concert demain, on vous fera vivre ça sur nos réseaux sociaux. Bad Bunny arrive dans la suite de votre playlist aux côtés de Madonna. Journée spéciale aujourd'hui, Madonna.
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0: Avant d'écouter Madonna, Bad Bunny, voici Shakira, l'hymne de la Coupe du Monde de foot 2026. C'est Puro Fuego et 10 Latino Dance sur Branchine en non-stop.

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1: Pionnière de la musique pop, Madonna de retour avec Confessions, de nouvel album sorti aujourd'hui. Alors aujourd'hui, on vous fait réécouter, découvrir même parfois les hits de Madonna. Plus de 400 millions d'albums vendus. Nouveau chapitre pour elle, Confessions 2. C'est un album pensé comme une véritable nuit en club. Il n'y a pas de temps mort. Des collaborations, bien sûr, XXL comme assez bien le faire. Aujourd'hui, on écoute ses plus gros hits. Et puis demain, on découvrira son nouvel album toute la journée sur Radio Fuego. Là, j'enchaîne tout de suite avec Hector Yaro, Samurai J, Will.i.am.
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1: Et la numéro 1 de la pop, c'est Madonna. La diva revient, mais on attendait cette légende. 400 millions d'albums vendus, Madonna ouvre un nouveau chapitre aujourd'hui avec Confessions 2, un album pensé comme une véritable nuit en club. Il n'y a pas de temps mort, c'est mixé, c'est avec des collaborations XXL. Et aujourd'hui, sur Radio Fuego, on réécoute ses plus grands hits. C'est quoi votre hit préféré de Madonna? Dites-moi tout sur WhatsApp, 07 66 22 66 54. Madonna arrive avec Give It To Me, juste après Pedro Sampaio. Voici le jet ski sur Fuego.
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0: les plus grands artistes vous donnent toujours rendez-vous ici sur Radio Fuego. Aujourd'hui, place à Madonna, journée spéciale, icône absolue de la pop, reine des clubs et des dance floors depuis 40 ans. Elle revient aujourd'hui avec Confessions 2, un album qui célèbre la musique, la liberté et l'envie de danser. Alors toute la journée, on écoute ses plus grands hits ici sur Radio Fuego. Et puis tout ce week-end, vous allez découvrir les sons de son nouvel album. Là, avec la suite de votre playlist, justement, c'est Madonna, Like a Prayer, remix Afro House. À réécouter maintenant, juste après Samurai G, découvert en premier sur Radio Fuego. Et Shakira Burna Boy, voici Die Die.
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0: Diwan sur Radio Fuego.
1: Avec plus de 40 villes de France, Suisse et Belgique connectées avec Radio Fuego aujourd'hui pour ce 3 juillet. On vous met à l'honneur, vous nous écoutez du côté de Lille, Roubaix, Tourcoing, avec un gros événement tiens, d'ailleurs chez vous ce soir de week-end en concert à Decathlon Arena à Villeneuve-d'Ascq. Et d'où vous nous écoutez, c'est quoi votre spot préféré, votre spot latino tiens préféré du côté de Lille, Roubaix ou Tourcoing sur notre WhatsApp. On fait partager hein, l'info entre auditeurs. On est ensemble ici, 07 66 22 66 54. WhatsApp 07 66 22 66 54. Allez, le temps d'écouter Molly. Check it to the max, bel été.
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0: Avec Docteur Yaro et Kepassa. Mais Kepassa, mais les plus beaux concerts sont à gagner ici.
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0: journée spéciale Madonna à l'occasion de la sortie de son nouvel album aujourd'hui, Confessions 2. On écoute le classique Vogue de Madonna après Archangel et DJ Goja 15h.
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1: Merci de faire le Radio Fuego, votre radio préférée en France, Suisse et Belgique. Plus de 40 villes en FM, en DAB+, et emmenez-nous avec vous partout, tout le temps. 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Et Radio Fuego avec vous sur le WhatsApp. Dites-nous votre destination de vacances. Faites-nous rêver un petit peu. WhatsApp 07 66 22 66 54 07 66 22 66 54. Tel que vous êtes du côté d'Ibiza, forcément vous allez entendre le son de Bob Sinclair, ce classique I Feel For You, une renaissance pour ce morceau là-bas.
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1: Bob Sinclair arrive avec Gims et Gazo et Pedro Sampaio. 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
1: Bienvenue sur la radio officielle de l'été, de la chaleur, avec tous les numéros 1 latino, Dance Urbain, le numéro 1 latino. Salut à tous les éditeurs qui ont gagné les places pour aller voir Bad Bunny à l'Orange Vélodrome. Plus de 65 000 spectateurs, 3 heures de concert, une cassette bien remplie, hein, avec de beaux noms encore, Jacques Mus, il y avait Kalash, il y avait Manon, des Katsai. Prochaine étape, demain, ce sera du côté de Paris. Salut à tous les auditeurs là qui sont en train de se préparer pour aller voir la superstar Radio Fuego. La suite, justement, avec Bad Bunny tout de suite et Cardi B, J Balvin. Voici I Like It dans la radio d'été.
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1: Celebration Day, la reine de la pop et la reine de Radio Fuego, c'est Emilia à partir de 16h.
2: Oh, c'est gentil, c'est merci beaucoup. Ouais, c'est gentil, ça me va, ça me plaît, j'aime bien.
1: Bah ouais, c'est cool. Hein. C'est quoi ton titre préféré si t'avais un titre de préféré
2: de Madonna?
1: Ouais, de Madonna.
2: Moi je dirais Hang Up.
1: Ok.
2: J'adore. Et toi?
1: Frozen.
2: Ah ouais, pas mal aussi. Ouais. Plus vieux.
1: Ouais, il y a le remix de Sidekick aussi.
2: Ah, qui est bon, ça va alors.
1: Bon, bonne émission à partir de 16h.
2: Ouais, merci, à tout de suite.
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Fuego, très bon vendredi à tous et bienvenue sur Radio Fuego. On démarre Buena Onda et aujourd'hui c'est un jour un petit peu spécial puisqu'on se fait un Celebration Day. Madonna, la reine de la pop, sort son tout nouvel album aujourd'hui. On se devait de fêter ça comme il se doit évidemment. Le Confessions, tout est dispo, ça y est. Et je sais qu'il y en a qui attendaient cet album depuis des mois. Je crois que le monde entier l'attendait. Depuis ce matin sur l'antenne, vous entendez tous les plus grands hits de l'icône de la pop mondiale et ça va continuer comme ça jusqu'à

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1: Madonna à l'instant avec 4 minutes sur Fuego. Et aujourd'hui, c'est notre Celebration Day spécial Madonna. En toute la journée, on célèbre la reine de la pop sur Fuego, une artiste qui fait danser le monde entier depuis plus de 40 ans maintenant. Et l'événement du jour, c'est bien sûr la sortie de Confessions 2, son premier album studio depuis 7 ans déjà. Un retour attendu par le monde entier avec un album très orienté dance comme à la belle époque. Madonna s'entoure notamment de Sabrina Carpenter et du chanteur belge Stromae qui apparaît aussi sur l'un de ses titres. Donc aujourd'hui, on continue de célébrer Madonna sur Fuego avec encore plein de ses plus grands hits jusqu'à ce soir. Pour l'heure, on va surtout se faire un bon petit Fuego shot. C'est 3 hits 100% latino qui vont s'enchaîner maintenant avec Enrique Iglesias, Ozuna et la jolie Rosalia pour commencer. On s'écoute La Perla.
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0: 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Voilà, aujourd'hui on célèbre Madonna toute la journée sur Fuego à l'occasion de la sortie de son tout nouvel album. On vous passe tous ses plus grands hits jusqu'à ce soir. Et je vous rappelle aussi qu'avant 18h, j'aurai quelqu'un au téléphone, quelqu'un qui va gagner ses deux places pour aller voir Romeo Santos et Prince Royce le 19 juillet à l'Accor Arena de Paris. Tirage au sort approche, donc restez bien dans le coin. Belé d'Akiz, c'est ce qui arrive dans le Puro Fuego pour vos 10 sons d'affilée sans pub. Et on commence avec la star numéro 1 en Italie. On a été les premiers à vous le jouer sur Fuego. C'est Samurai J avec Obsession.
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ce soir, c'est le coup d'envoi d'un des plus gros festivals de l'été, les Eurokéennes de Belfort. Ça démarre aujourd'hui pour 3 jours de musique. Et ce soir, sur scène, il y aura notamment L2B, un artiste Fuego, hein, que vous écoutez chez nous, et qui va ouvrir le festival. Et puis dimanche, grand moment avec Aya Nakamura, qui sera aussi sur scène. Franchement, ce festival, chaque année, c'est un truc de dingue. Donc si vous y êtes, bah, régalez-vous. Et pareil, hein, je vous le dis à chaque fois, mais n'hésitez pas à nous faire vivre le moment en nous envoyant des photos, des vidéos de vous sur place. WhatsApp au 07 66 22 66 54. 07 66 22 66 54 pour nous partager tout ça. Retour au Puro Fuego avec 10 hits d'affilée sans pub. Je vous passe DJ Goja, Reels B et Dr Yaro avec Confirmé.

0: 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Et ça, c'est peut-être pour toi.
1: Bon, ça y est les copains, on y est. Et je vous le dis, je suis un petit peu stressée là. Vous avez été très nombreux à jouer cette semaine sur Fuego pour tenter de gagner vos places pour Romeo Santos et Prince Royce, qui va partir le 19 juillet à l'Accor Arena de Paris. Et ben, je crois bien que c'est Mélanie. Salut Mélanie.
2: Ça me mettrait les larmes. Salut Émilie.
1: Comment ça va?
2: Ah ben là, ça va super bien.
1: Mélanie, tu gagnes deux places pour le concert de Romeo Santos et Prince Royce le 19 juillet à l'Accor Arena. C'est pas beau ça?
2: Oh là là, c'est incroyable. J'en ai les mains qui tremblent tellement. Je suis trop

0: Sampaio avec Jet Ski. À tout de suite.
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0: France, Suisse et Belgique. Vous nous écoutez un petit peu partout en DAB+, dans plus de 40 villes en France, à Montpellier, à Nice, à Lyon et sans oublier bien sûr le Nord, évidemment, du côté de Lille, de Roubaix, de Tourcoing. D'ailleurs, aujourd'hui, gros événement dans la métropole lilloise qui va clairement vivre une soirée incroyable puisque The Weeknd est ce soir au stade Décathlon Arena. J'ai déjà vu 2-3 vidéos passer des autres dates en France. Franchement, ça a l'air fou. Donc là encore ce soir, je pense que l'ambiance au stade va être assez incroyable. Si vous êtes sur place, on veut des photos, des vidéos, allez-y. Notre WhatsApp, c'est le 07 66 22 66 54. The Weeknd, on va l'écouter justement dans le Puro Fuego, dit d'affilée sans pub maintenant. Il arrive juste après le trio Ryan Castro, Capo et Gangsta pour la Villa.
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0: Price sur Fuego Bormin qui était avec nous au Viva Fuego Festival. Alors quand il est arrivé sur scène, je peux vous dire que la salle s'est transformée en un grand dance floor géant. C'est un peu le pouvoir des DJ, hein, faire danser les gens, les faire kiffer, faire la fête, et c'est évidemment ce qu'on aime ici sur Fuego. C'est particulièrement ce que vous allez retrouver ce soir à partir de 22h. On passe en mode Barcelona Mix avec les deux DJ du moment, Hector Ortega et Miguel González, deux vrais noms de la scène catalane présents dans toutes les plus grosses soirées de Barcelone et que vous écoutez en exclu sur Fuego. Bref, ici, la fête ne s'arrête jamais. D'ailleurs, on y retourne tout de suite avec Shakira et Nicky Jam. Je vous passe son feat avec Bélé, c'est Yeka. C'est maintenant sur Fuego, écoutez.
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France, dans plus de 40 villes. On est aussi à Genève, à Bruxelles, grâce au DAB+. Et si vous êtes du côté de Paris ce soir, il y a un spot qui sont bons l'été et les good vibes, c'est le Mama Shelter West Paris. C'est à deux pas de la porte de Versailles. Sur place, vous avez rooftop avec vue sur tout le Grand Paris. Il y a un resto, bien sûr. Il y a des DJ sets tout l'été. Et ce soir, au platine, Juicy Fruit, un DJ parisien issu de la scène hip-hop qui mixe dans

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tous les jours, mais elle est aussi humoriste. Elle est sur scène avec un spectacle qui s'appelle Maman Solo, où elle raconte son quotidien de Maman Solo avec beaucoup d'humour, de sincérité et d'autodérision aussi. Et la bonne nouvelle, c'est qu'elle va faire une très grosse date du côté de Lyon. Elle sera le 9 mai 2027 à la Bourse du Travail dans le cadre du Festival des Lions du Rire. Une date franchement exceptionnelle qu'il ne faut pas louper. Donc si vous ne connaissez pas Mam, franchement, je vous le conseille, allez prendre vos billets parce que vous allez pas être déçus, vous allez mourir de rire surtout. On enchaîne, on est toujours dans le Puro Fuego avec 10 hits qui s'enchaînent, avec maintenant DJ Goja.

0: est faite avec le Barcelona Mix. Hector Ortega et Miguel González vont débarquer sur Fuego avec leur mix que tout le monde s'arrache à Barcelone. En France, ça se passe uniquement sur Fuego pour les entendre. Donc franchement, ça vaut le coup, rester dans le coin. On se quitte avec le Fuego Shot et vos trois hits latino qui s'enchaînent. Il y aura Daddy Yankee, la nouvelle voix venue d'Espagne, Estela Trujillo, et Quevedo d'abord avec Ni Borracho. Belle soirée tout le monde.
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